Victor Hugo disait « La vie est une fleur, l'amour en est le miel, mais derrière la douceur, il y a le combat. Ceux qui vivent, ce sont ceux qui luttent. Alors toi qui tombes, toi qui doutes, écoute bien. Chaque larme que tu verses arrose ton avenir. Chaque échec, chaque chute est un pas vers le sommet. Le vent peut souffler fort, mais l'âme courageuse reste debout. » Hugo murmurait « Rien n'est plus puissant qu'une idée dont l'heure est venue. Et toi, ton heure approche. Ne baisse pas les bras. Ne te perds pas dans le bruit du monde. Marche droit, même si la route tremble. Aime, rêve, ose. Car au bout de la nuit, il y a toujours l'aube. Et si tu crois en toi, le monde finira par t'écouter. »

0: L'ambition est cette force intérieure qui pousse à aller plus loin que ce que l'on croit possible. Elle naît d'un rêve, mais se nourrit surtout d'actions quotidiennes, de courage et de persévérance. Quand les obstacles apparaissent, l'ambition rappelle pourquoi on a commencé. Chaque petit pas compte, chaque effort construit la route vers la réussite. Beaucoup abandonnent trop tôt, mais ceux qui gardent leur ambition allumée finissent par transformer leurs idées en réalité.
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comme l'a dit Napoleon Hill, ce que l'esprit peut concevoir et croire, il peut l'accomplir. Alors, ose viser grand, même si personne ne comprend encore ta vision. Continue d'avancer, d'apprendre et de t'améliorer chaque jour. Ton ambition peut changer ta vie et inspirer les autres autour de toi. N'oublie jamais, le succès commence toujours par une décision intérieure d'y croire et de ne jamais abandonner.